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4: Ici Florence Aculina et voici vos infos M105. Le chef du Parti québécois, Paul Saint-Pierre Plamondon, a présenté plus tôt ce matin le livre bleu de sa formation politique à la population. Le document propose qu'un Québec souverain se dote d'une armée, d'un ministère de la Défense nationale et adhère à l'OTAN avec des dépenses militaires atteignant 5 % du PIB d'ici 2035. Selon le livre bleu, les forces armées québécoises seraient composées d'effectifs permanents modestes et d'une réserve volontaire sans service militaire obligatoire. Le document prévoit que les 20 000 militaires canadiens au Québec au moment de l'indépendance pourraient joindre les forces québécoises. Et à l'échelle locale, en terminant, le Holiday Inn Express et Candlewood Suites ouvrira ses portes au grand public dès demain à Granby. Représentant un investissement de plus de 20 millions de dollars, le nouvel immeuble est situé à l'intersection des routes 112 et 139. Cet hôtel propose au total 128 studios et suites et permet la création d'une trentaine d'emplois dans la région. La bannière Candlewood Suites sera dédiée au séjour prolongé, tandis que le Holiday Inn Express propose une offre axée sur les séjours de courte durée. Alors voilà, c'était l'essentiel de vos infos. Détails, autres nouvelles, au m105.ca.

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3: Ici Florence Akoulina et voici vos infos M105. Le tireur présumé dans la fusillade survenue hier à Montréal a été identifié comme étant Seth Scott Hadfield, âgé de 25 ans et originaire de Lethbridge en Alberta. Son nom a été révélé aujourd'hui par le bureau du coroner du Québec. Le coroner a également identifié les deux autres personnes tuées, soit Mohamed Lamine Berendouane, 34 ans, policier de Montréal, et Michel Mizrani, 68 ans, un passant pris entre deux feux. Le chef du service de police de la ville de Montréal, Fadi Daguerre, a indiqué que les agents avaient essuyé des coups de feu après avoir répondu à un appel au 911 signalant la présence d'une personne portant une arme à feu à l'hôtel Hilton du quartier de Côte-des-Neiges hier matin vers 11h35. Le bureau des enquêtes indépendantes mène une enquête sur cette fusillade alors que la Sûreté du Québec a ouvert une enquête pénale parallèle. La police de Lethbridge, en terminant, a déclaré plus tôt ce matin qu'elle menait de son côté une perquisition à haut risque dans une maison située sur le Moine Crescent en Alberta. À l'échelle locale maintenant, face aux défis climatiques, à la croissance démographique et aux pressions croissantes sur l'habitation, une centaine d'acteurs de la MRC de Brome-Missisquoi se sont réunis à l'Eurospa à Saint-Ignace de Stembridge pour imaginer collectivement le Brome-Missisquoi de 2050. Sylvie Beauregard, préfet de la MRC de Brome-Missisquoi, mentionne que la gestion des eaux a été soulevée comme l'enjeu principal lors de cet exercice. Au total, ce sont donc plus d'une cinquantaine d'organismes issus, entre autres, des secteurs municipaux qui ont été invités à se projeter dans le futur. En terminant, Mme Beauregard se dit somme toute optimiste quant à l'avenir de la MRC d'ici 2050. Alors voilà, c'était l'essentiel de vos infos. Détails, autres nouvelles au m105.ca.

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8: Ben oui, parce qu'aujourd'hui, en ce mercredi 24 juin, ben c'est la Saint-Jean. Bonne Saint-Jean, ben oui. Tout le monde. Bienvenue dans cette émission toute spéciale où on souligne notre belle fête nationale. Je vous souhaite un très bon début de journée. Plusieurs d'entre vous qui sont en congé aujourd'hui, alors j'espère que le réveil, c'est pas trop fait difficilement. Je sais qu'il y en a pour qui, ben des fois, le 23 juin, ben c'est jour de festivité. Mm-hmm. Eh bien, on va être avec vous tout au long de la journée pour passer une très belle avant-midi, mais surtout tout un restant de journée sans blague. Merci beaucoup de vous joindre à nous en cette journée festive. Émilie Poulin qui est avec vous ce matin, accompagnée de Marianne Roy. Bonjour Marianne.
9: Bonjour.
8: Comment vas-tu aujourd'hui?
9: Oh, ça va tellement bien.
8: Pour toi, le 23 juin était festif un petit peu quand même?
9: Oui. Je suis allée voir les feux d'artifice à Ange-Gardien.
8: Ah, voilà. Ben oui, hein, parce qu'il y a plusieurs municipalités qui organisaient quelques festivités hier. Oui. Il y en a qui d'autres qui se reprennent aujourd'hui. On va pouvoir nous en parler un petit peu lors du moment showbiz. Mais avant, c'est le temps d'aller aux infos.
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8: Marianne, pour les infos ce matin, tu nous parles de la MRC de Brome-Missisquoi qui s'est rassemblée récemment.
9: Oui, c'est face au défi climatique, à la croissance démographique et aux pressions croissantes sur l'habitation qu'une centaine d'acteurs de la MRC de Brome-Missisquoi se sont réunis à l'Eurospa à Saint-Ignace de Stanbridge pour imaginer collectivement le Brome-Missisquoi de 2050. Sylvie Beauregard, préfète de la MRC de Brome-Missisquoi, mentionne que la gestion des eaux est l'enjeu principal soulevé lors de cet exercice.
10: Avec les changements climatiques, soit qu'on a des sécheresses ou soit on a de l'abondance en eau, là, comme on a vécu les derniers jours. C'est sûr là que déjà depuis quelques années, il y a des municipalités qui ont une difficulté au niveau de l'approvisionnement en eau. Donc, ça devient un enjeu autant pour le citoyen que les agriculteurs.
9: Au total, ce sont plus d'une cinquantaine d'organismes issus, entre autres, des secteurs municipal, environnemental et économique qui ont été invités à se projeter dans le futur pour explorer différents scénarios d'avenir, portant notamment sur la transition climatique. Et en terminant, Mme Beauregard se dit somme toute optimiste quant à l'avenir de la MRC d'ici 2050. Ottawa devrait annoncer aujourd'hui le lancement du processus visant à désigner deux importants projets d'infrastructure dans l'Arctique comme étant d'intérêt national. nationale. Il s'agirait des premiers projets qu'Ottawa souhaite élever à ce rang en vertu de la loi visant à bâtir le Canada, celle qui permet d'accélérer les autorisations et de contourner certaines lois environnementales. Selon trois sources gouvernementales qui ont fourni des détails à la presse canadienne, le projet routier et portuaire de Grace Bay au Nunavut ainsi que l'autoroute de la vallée du Mackenzie dans le territoire du Nord-Ouest seront annoncés lors d'une conférence de presse à Yellowknife. Et les piétons et les cyclistes devront modifier leurs habitudes pendant quelques semaines à Cowansville, puisque la passerelle Hillcrest sera fermée à compter du 29 juin afin de permettre des travaux d'amélioration et de sécurisation de ces accès. La ville prévoit des aménagements destinés à améliorer l'expérience des usagers tout en contribuant à ralentir la circulation. Et il y a aussi un nouvel éclairage qui doit être installé plus tard cet automne. La réouverture est prévue le 17 juillet à l'approche des vacances de la construction. Voilà, pour plus de détails et d'autres nouvelles, rendez-vous au m105.ca.
8: Merci Marianne.
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8: Ici, pour les sports ce matin, on parle de la Coupe du monde de la FIFA qui se poursuit encore aujourd'hui. Et ce soir, à 19h, le Canada va être de retour en action contre la Suisse. Sinon, d'autres matchs à surveiller à compter de 15h. Il y a la Bosnie-Herzégovine qui va confronter le Qatar. Et ensuite, ça va se suivre avec l'Écosse contre le Brésil, le Maroc contre Haïti, la République tchèque contre le Mexique et finalement, l'Afrique du Sud contre la République de Corée. Donc, plusieurs matchs à surveiller aujourd'hui. D'ailleurs, hier, il y a le Portugais Cristiano Ronaldo qui est devenu le premier joueur à marquer un but lors de six Coupes du Monde. Un beau record de sa part. Lui qui se classe parmi l'un, si pas, le meilleur joueur de soccer, ben c'est un très bel exploit pour lui qu'on apprend ce matin. Sinon, ben à noter que ce soir, les guerriers de la Ligue majeure vont être en action pour fêter la Saint-Jean. Ils vont se rendre du côté de Sherbrooke pour affronter les Expos. Ça se passe à compter de 19h. À la météo aujourd'hui, ça sera généralement ensoleillé. Dès ce matin, là, ça devrait être de plus en plus dégagé alors que le soleil va s'installer au courant de l'après-midi. On peut peut-être recevoir quelques averses au courant de la journée avec un risque d'orage, mais tout de même, on devrait pas trop s'inquiéter. On parle de 60% de probabilité. Donc, quand même, je pense qu'on va avoir une très belle soirée ce soir pour ceux et celles qui vont avoir des festivités. Peut-être prévoir une petite laine parce qu'on aura un maximum de 20 degrés aujourd'hui, maximum de 12 pour ce soir et cette nuit. Et puis, ben, sinon, ce matin, je vous rappelle qu'on est 100% musique de Québec, du Québec. Donc, on retourne dans des souvenirs musicaux d'hier jusqu'à aujourd'hui. Pour bien commencer la journée ce matin, c'est les Cowboys Fringants avec leur chanson de 2019, L'Amérique pleure.
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3: Céline, qui nous présente une fois de plus une nouvelle chanson, ça s'en vient dans la prochaine semaine. Donc, à noter le 3 juillet au calendrier, oui, on pourra entendre sa plus récente chanson. Ça va s'appeler Bonjour, pardon et merci pour la toute première fois. Un deuxième extrait depuis Danson qui était sorti un petit peu plus tôt en avril dernier avec son collaborateur de longue date, Jean-Jacques Goldman. Déjà, vous pouvez la pré-sauvegarder sur différentes plateformes numériques, mais sinon, mais attendez-vous à ce qu'on vous la fasse entendre également dès sa sortie. Donc, ça s'en vient vraiment très bientôt, le 3 juillet prochain. Sinon, à l'honneur de la fête nationale, revenons sur le show de la Saint-Jean qui avait lieu hier sur les plaines d'Abraham à Québec. Plusieurs l'attendaient, celui-là, parce que depuis les intempéries des dernières années, ben, le show n'avait pas eu la même essence que ce qu'on a pu ressentir hier sur les plaines. Un show qui était tant attendu, avec plus de 65 000 personnes qui étaient sur place, mais qui étaient également en diffusion, entre autres sur les ondes de Télé-Québec. Des belles perfos venant de collaborations inédites comme Marie-Mé et Daniel Boucher, Claude Dubois avec Marie

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1: Les réseaux sociaux, le spectacle, si vous l'avez manqué, vous aimeriez le revivre, eh bien, il sera en rediffusion ce soir à 19h et ce samedi à 21h sur les ondes de Télé-Québec. Mais sinon, si vous avez envie de sortir ce soir, bien, il y a quelques municipalités qui organisent des festivités à l'honneur de la fête nationale un petit peu partout dans la région. En Estrie, si on va du côté de Saint-Denis et Saint-François de Brompton, c'est un petit peu plus loin, mais quand même, si vous avez des connaissances dans le coin de Sherbrooke, ça peut être très plaisant. Sinon, il y a plus près de nous, il y a Sainte-Cécile de Milton, également qui organise des festivités, mais aussi, évidemment, je pense que tout le monde sera au rendez-vous pour le spectacle de la fête nationale du côté du parc Daniel Johnson, ici à Green Bay. Alors, j'ai bien hâte de vous y voir. La gang de M105 sera là cet après-midi. Et pour voir tous les détails concernant les programmations, bien, je vous invite à aller faire un tour sur le site du gouvernement du Québec au programmationfêtenationale.gouv.qc.ca. Je vous le dis, c'est vraiment là qu'il y a vraiment tous les détails de chaque programmation pour chaque municipalité. Je vous souhaite un très bon début de journée en ce mercredi 24 juin. Aujourd'hui, on est 100% Québec à l'honneur de la fête nationale. Donc, on revoit les plus grands hits d'hier à aujourd'hui en termes de chansons québécoises. Donc, on a Karin dans quelques instants avec Mexico. Merci d'être là ce matin.
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0: C'était Charlotte Cardin avec son énorme succès Feel Good dans cette journée et émission spéciale 100% Québec. En ce 24 juin, ben oui, c'est notre fête nationale, mais c'est également l'anniversaire de deux personnes. Donc, on aimerait les mentionner ce matin. Mike Canado de Dunham ainsi que de Claudette Giroux-Grenier de Granby de la part de Rosaire et Claire, deux très bons fidèles de la radio oui. L105. Mes salutations à vous tous. Merci beaucoup d'être à l'écoute ce matin en cette journée toute spéciale. Et Marianne, on s'en va te rejoindre dans quelques instants pour les infos.
1: Effectivement.
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0: Il est présentement 7h31. Très bon début de journée à vous en ce mercredi 24 juin. Marianne, on est de retour pour les infos. Le déménagement arrive à grands pas pour nous au Québec. Mm-hmm. Souvent, c'est le 1er juillet. Mais tu nous parles comment ça peut être une période stressante ce matin.
10: Effectivement, c'est un nouveau sondage qui a révélé que le déménagement est une source importante de stress pour les Québécois. Et selon une enquête menée par Best Buy Canada, c'est plus du tiers des répondants qui considèrent que cette période comme l'une des plus anxiogènes de l'année. Et face à cette réalité, ben Best Buy annonce offrir des boîtes de déménagement gratuites dans certains magasins au Québec, dont celui de Granby. Donc, en plus de services pour simplifier l'installation dans les nouveaux logements. Écoutons Stéphane Gagnon, leader du magasin de Best Buy de Granby.
11: Ben, on sait que le déménagement, ben, ça peut être un moment stressant et coûteux pour bien des gens. Les gens, bien souvent, ont de la misère à se trouver des boîtes. Les boîtes ont quand même un coût. Donc, Best Buy a pensé faciliter la vie des gens de Granby, pas seulement en offrant des spéciaux en magasin, mais aussi en leur permettant d'avoir des boîtes pour faire le déménagement. Fait qu'on donne des boîtes complètement gratuitement à tous les gens qui ont un compte Mon Best Buy.
10: Pour se procurer des boîtes, les citoyens peuvent se présenter au 90 rue Simons à Granby. Monsieur Gagnon nous précise que pour l'instant, chaque citoyen pourrait obtenir une trentaine de boîtes gratuitement. Les villes de Sherbrooke et Trois-Rivières figurent parmi les 15 villes les plus abordables au Canada selon un palmarès de la firme Royal Lepage. Le palmarès tient compte du prix de l'immobilier résidentiel dans le secteur, mais également du revenu médian des ménages dans la province. Trois-Rivières en Mauricie arrive ici au 8e rang et Sherbrooke en Estrie au 13e. Et à l'échelle canadienne, c'est Lethbridge en Alberta qui serait la ville canadienne où l'immobilier est la plus abordable selon la méthodologie de Royal Lepage. Et à la suite de son opération Vœux d'été, la radio M105 a remis un chèque de 2 243 $ au Calax des Rivières, Otiamaska et Bromissisquoi. 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Le Calax offre du soutien aux personnes âgées de 12 ans et plus qui ont été socialisées en tant que femmes et qui ont vécu une agression à caractère sexuel. Donc, M105 et l'organisme tient à remercier chaleureusement les entreprises participantes dont l'implication a rendu ce don possible. Voilà, pour plus de détails et d'autres nouvelles, rendez-vous au m105.ca.
0: Merci beaucoup, Marianne. Au sport maintenant, à la Coupe du Monde, pour commencer hier, le Portugais Cristiano Ronaldo, qui est devenu le premier joueur à marquer un but lors de 6 Coupes du Monde, un record assez impressionnant. Lui qui se classe parmi l'un ou si pas le meilleur joueur de soccer, c'est un très bel exploit qui peut maintenant ajouter à son arc. À la Coupe du Monde également, ce soir, à noter que le Canada sera en action et affrontera la Suisse à 19h. Sinon, au baseball, hier, défaite des Blue Jays 9-7 contre les Astros de Houston. Ils pourront se reprendre tout de même ce soir à compter de 19h également. Au même moment, ce soir, nos guerriers de Green Bay de la Ligue majeure vont également être en action et ils vont se rendre du côté de Sherbrooke ce soir pour affronter les Expos. Ça se passe à compter de 19h. Ça sera généralement ensoleillé aujourd'hui. Maximum de 20 degrés pour aujourd'hui. Aujourd'hui et 12 pour ce soir et cette nuit. On attend 60% de possibilité d'averse en après-midi et en soirée également avec un risque d'orage. Mais tout de même, là, je pense qu'on peut avoir un bon espoir pour la journée d'aujourd'hui. C'est déjà 15 degrés à l'heure qu'on se parle. Très bon début de journée.
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0: Je vous souhaite le très bon début de journée à l'heure qu'il est présentement 7h35. Aujourd'hui, on est ensemble pour une émission toute spéciale à l'honneur de la Saint-Jean-Baptiste. On est ensemble jusqu'à midi. Et cet après-midi, on se dirige du côté du parc Daniel Johnson pour être en direct au plein cœur des activités. Alors, on a bien hâte de vous voir. Il y aura moi-même, mais également Lydia qui sera là, qui vous pourrez entendre sur les ondes tout au long de la journée. Mais là, dans quelques minutes, elle va venir nous rejoindre en studio pour nous parler de sa ville à laquelle elle représente dans le cadre du balado Suivez le guide, le balado qui vous fait découvrir tout ce qu'il y a à découvrir en termes d'attrait touristique dans la ville de Waterloo. Donc, elle sera là avec nous pour nous en parler dans quelques instants. Mais avant ça, un peu de musique. Aujourd'hui, je vous rappelle, on est 100% franco. On entendra les Blues du Businessman, une chanson à l'interprète à l'origine de Claude Dubois. Mais c'est sa version qu'on écoute ce matin.

0: Très bon début de journée. C'était Dogmatique avec La Force de comprendre. Tout au long de l'été, vous pourrez découvrir les meilleurs attraits grâce au balado Suivez le guide à M105. Et je suis bien contente de pouvoir vous en parler ce matin parce que c'est un projet auquel je pourrais participer avec d'autres de mes collègues comme Lydia Bonin, votre animatrice qui est avec nous ce matin. Lydia, tu nous amènes du côté de Waterloo cet été.
1: Ouais, cette année, je vous fais découvrir ou redécouvrir les incontournables de Waterloo. Que vous soyez mordu de plein air, passionné d'histoire ou encore amateur de bonne bouffe, ben, je vous ai préparé le guide ultime pour rien manquer cet été. Préparez premièrement votre sens de l'aventure parce qu'on commence en force avec la grande nouveauté de cette année. Le tout nouveau circuit de géocaching. C'est quoi ça, le géocaching? Ben, c'est un peu comme une chasse au trésor des temps modernes. Ça fonctionne avec votre cellulaire. Vous installez l'application géocaching et vous partez à la recherche de caches ou bien de petites boîtes secrètes dissimulées un petit peu partout. Et au programme, pour votre prochaine escapade plein air, ben, on va explorer ensemble la réserve naturelle de Waterloo ou pourquoi pas aller passer un après-midi sur le lac en kayak ou en planche à pagaie, évidemment. Il y a un service de prêt d'équipement nautique là-bas. Et les amateurs de raquettes, je parle ici de tennis et de pickleball, vous serez servis avec plein de terrains disponibles sur place. Mais Waterloo, c'est aussi une mine d'or culturel, évidemment. On va faire un arrêt à la Maison de la culture de Waterloo. On va aussi aller faire un tour dans l'atelier de la talentueuse artiste locale Coralie Huckle. Et restez à l'affût parce qu'on va aussi jaser du Festival Underground qui s'en vient cet été. Waterloo, c'est aussi un paradis pour les cyclistes, non? Vous le savez sûrement, 3 pistes cyclables majeures en Estrie qui sont toutes reliées à Waterloo. Et pour les passionnés d'histoire, ben, préparez vos écouteurs. Il y a un circuit patrimonial disponible et aussi le balado Orletta dont je vais vous parler un petit peu plus en détail. Évidemment, on va faire un tour du côté de la scène culinaire, marché Foster par exemple. Et évidemment, Cici Buvette aussi, on va jaser un petit peu plus tard. Mais là, ce qui s'en vient ce week-end, il y a déjà des événements, ouais. À partir de vendredi, il y a la route des cultures Shepherd Waterloo. C'est quoi ça? C'est un parcours artistique et agroalimentaire qui vous invite à découvrir des lieux de création, des producteurs et auteurs de la région, entre autres. En fin de semaine, il y a un salon d'auteurs chez Cici Buvette, spectacle tandem création avec Mara Tremblay à la Maison de la culture de Waterloo ce dimanche. Je vous invite à aller faire un tour sur leur site web pour voir la programmation complète, routedescultures.org. Samedi, il y a le marché local à la place du Centenaire et le 1er juillet, évidemment, fête du Canada à la Légion canadienne. Il y a aussi marché Fripp au Carré Foster qui s'en vient et mercredi chaud à la place du Centenaire. Voilà.
0: Merci beaucoup, Lydia. Plusieurs choses à ne pas manquer. C'était notre animatrice qui sera du côté de Waterloo cet été avec le balado Suivez le guide pour découvrir tous les incontournables. Alors, dès la semaine prochaine, ça sera à écouter au m105.ca ou encore à voir sur notre page YouTube. Bien contente de savoir tout ce qu'il y a à ne pas manquer du côté de Waterloo cet été. Au retour, on a Marjo avec Chat sauvage. Ça s'ensuit juste avant Les bébés avec Loulou.
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0: C'était Marjo, Chat sauvage, d'une chanson de 1986 de son album Celle qui va. Je l'avais vue, Marjo, il y a quelques années, en 2024, quand j'étais encore à l'université à Sherbrooke, et elle avait vraiment donné tout qu'un show pour la Saint-Jean. C'était absolument incroyable. J'adore la Saint-Jean-Baptiste parce que ça laisse toujours place à de très belles soirées. Toi aussi, Marianne, t'as déjà vu des très bons shows lors de la Saint-Jean.
1: Ah oui, bien, à chaque année, c'est incroyable, mais je me souviens particulièrement d'il y a quelques années, là, les Cowboys fringants qui étaient venus à Granby.
0: Bien sûr.
1: C'était mémorable.
0: Oui, je pense qu'il y a plusieurs d'entre nous portent ce dernier spectacle-là des Cowboys qu'ils ont pu voir à travers les années dans leur cœur. C'est toujours une occasion de se rassembler, de se passer des très belles soirées. Et c'est pourquoi on aimerait connaître vos plans de la soirée, hein, peut-être en vous rendant sur la page Facebook.
1: Ben oui, n'hésitez pas à aller nous écrire, à répondre en commentaire ce que vous faites.
0: Oui, pour la soirée, on est ensemble jusqu'à midi aujourd'hui. Alors, on a le temps de vous lire. Ça nous fait vraiment un plaisir de le faire. Ou par texto 450-900-1005. Sinon, on se retrouve avec cette chanson-ci, juste après les infos.

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11: Il est tout juste 8h01, un très bon début de journée en ce mercredi 24 juin. On est de retour pour les infos. Marianne, tu nous parles de Grimby qui souligne la réussite de sa jeunesse.
12: Effectivement, la ville confirme le retour de son exposition extérieure dédiée aux finissantes et finissants des écoles secondaires pour l'été 2026. C'est une installation au parc Victoria qui sera jusqu'au 18 août. Cette galerie à ciel ouvert représente les portraits de plus de 700 élèves répartis sur 60 panneaux le long des sentiers. Et l'objectif est d'offrir à la population une occasion de découvrir et de célébrer les jeunes de la relève. La mairesse Julie Bourdon rappelle que cette initiative permet de reconnaître le travail et la persévérance des finissants, tandis que la conseillère Sophie Séguin souligne qu'elle s'inscrit dans la politique jeunesse visant à encourager la réussite éducative. La ville invite les citoyens à venir visiter l'exposition et à rendre hommage à la cohorte 2026. La plupart des Canadiens continuent de porter un regard défavorable envers les États-Unis, alors que la confiance internationale envers ce pays ne cesse de baisser sous la présidence de Donald Trump. Ce constat ressort d'un nouveau sondage réalisé par le Pew Research Center qui montre que M. Trump reçoit des évaluations majoritairement négatives de la part des pays du monde entier. Le sondage a révélé que seul un tiers des Canadiens avaient une opinion favorable des États-Unis, qui est en baisse par rapport qui est un recul par rapport au 54% constaté en 2024. C'est à peine 35% des Canadiens qui ont déclaré que les États-Unis étaient un partenaire fiable comparativement à 83 % en 2022. Ces résultats sont attribuables au fait que le président Donald Trump a ébranlé les relations entre le Canada et les États-Unis avec ses droits de douane et ses menaces persistantes d'annexion. Et Rosalie Demers, l'adolescente de 17 ans qui était depuis dans un état critique à la suite d'un accident grave survenu le 16 juin sur la route 235 à Saint-Pie, est décédée. L'impact s'est produit à l'intersection du boulevard Daniel Johnson, impliquant une camionnette et une voiture. L'autre conducteur s'en était tiré avec des blessures mineures. Rappelons que cette intersection est reconnue comme problématique depuis plusieurs années et que les autorités locales réclament toujours des mesures pour améliorer la sécurité du secteur. Voilà, pour plus de détails et d'autres nouvelles, rendez-vous au m105.ca.
11: Merci Marianne. Nos sports au baseball. Défaite des Blue Jays hier 9 à 7 contre les Astros de Houston. Bonne nouvelle, ils pourront se reprendre dès ce soir. À la Coupe du Monde maintenant, ce soir 19h, le Canada affrontera la Suisse pour un second affrontement. D'ailleurs, hier, il y a le Portugais Cristiano Ronaldo qui est devenu le premier joueur à marquer un but lors de six Coupes du Monde. Lui qui se classe parmi l'un, si pas le meilleur joueur de soccer, c'est encore une fois un très bel exploit. Sinon, ce soir, les guerriers de la Ligue majeure de Granby vont se rendre du côté de Sherbrooke pour affronter les Expos. Ça se passe à compter de 19h. Aujourd'hui, ce sera généralement ensoleillé. Maximum de 20 degrés aujourd'hui avec 12 pour ce soir et cette nuit. On attend quand même 60 % de possibilité d'averse en après-midi et en soirée, tout de même avec un risque d'orage. Mais tout de même, je pense qu'on va passer une très belle soirée à l'honneur de la fête nationale. Il est fait présentement 15 degrés. Alors qu'on se parle, très bon début de journée à vous.
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11: Et quand on dit Québec, ce qui veut dire qu'on revisite les meilleurs classiques de notre francophonie, ça nous fait un plaisir de vous le faire. C'est Émilie Poulain et Marianne Roy qui est là avec vous jusqu'à midi aujourd'hui. Et en musique, on a Jean Leloup qui s'en vient avec Isabelle, Hugo Lapointe avec sa chanson de 2004, déjà célibataire. Mais juste avant, Beau dommage, un classique, je vous le dirai, c'est Ginette. Merci d'être avec nous à M105 ce matin.

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3: Du nouveau pour Céline Dion, une nouvelle chanson qui va sortir la semaine prochaine. Et oui, déjà, donc à noter dans le calendrier, le 3 juillet prochain, on pourra entendre son tout nouveau single. Ça s'appelle « Bonjour, pardon et merci » pour la toute première fois. Il s'agit du deuxième extrait depuis « Dansant » qui était sorti un petit peu plus tôt cette année, en avril dernier, qui, je le rappelle, avait été en collaboration avec son collaborateur de longue date, Jean-Jacques Goldman. Donc déjà, vous pouvez la pré-sauvegarder sur différentes plateformes numériques, mais ne vous inquiétez pas, on va quand même vous la faire entendre là, dès sa sortie également. J'ai déjà bien hâte, ça s'en vient très, très bientôt. Sinon, à l'honneur de la fête nationale, revenons sur le show de la Saint-Jean qui avait lieu sur les plaines d'Abraham hier. Plusieurs l'attendaient, celui-là, depuis les intempéries qui avaient un petit peu gâché l'ambiance depuis les dernières années. Un show tant attendu, avec plus de 65 000 personnes qui étaient sur place et qui étaient également en diffusion sur les ondes de Télé-Québec. Des belles perfos, des perfos un peu improbables, comme Marie-Mé avec Daniel Boucher, Claude Dubois et Marie-Denise Pelletier qui ont chanté « Laisse l'été avoir laissé l'été avoir 15 ans. » Il y a Mélissa Bédard également qui a interprété à sa manière « S'il suffisait d'aimer » de Céline. On a pu rendre hommage également aux grands de notre patrie comme Guy Lafleur, mais également Serge Fiori qui nous a quittés, je le rappelle, il y a un an aujourd'hui avec la chanson « Aujourd'hui, je dis bonjour à la vie » qui a été interprétée par Lou-Adriane Cassidy, Marie-Pierre Arthur et Gab Bouchard.

0: Un show qui s'est dit rassembleur encore une fois avec tout le monde qui était décoré de fleurs de lys. C'était super beau à voir. Je vous invite d'ailleurs à aller voir le beau discours du porte-parole de cette année, Pierre-Luc Funk. Et il sera en rediffusion ce soir d'ailleurs à 18h et ce samedi à 21h sur Télé-Québec si jamais vous avez envie de revivre ce beau moment-là. Si vous avez envie de sortir ce soir plus tôt, ben, il y a encore une fois quelques municipalités qui organisent des festivités ce soir en Estrie. Du côté un petit peu plus près de Sherbrooke, ben, il y a le Saint-Denis et Saint-François de Brampton qui organisent des festivités. Sinon, plus près de nous, Saint-Cécile de Milton, Sutton également, mais bien évidemment aussi la ville de Granby. Pour voir toutes les programmations, mais je vous invite peut-être à aller faire un tour sur le site web du gouvernement du Québec. Ils ont fait une page très, très claire pour ça. Là, ça s'appelle aux programmations fêtenationale.gouv.qc.ca. C'est très, très clair avec tous les horaires et les spectacles de prévus pour les prochaines heures. Alors, je pense qu'on va avoir bien du fun aujourd'hui, surtout sur nos ondes. D'ailleurs, je vous remercie d'être avec nous ce matin. Prochainement, un artiste qui rayonne non pas juste au Québec, mais aussi dans toute la francophonie au complet. Ben, c'est Cœur de Pirate. Elle nous chante Cavale juste après ceci.
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0: avec sa chanson La saison des amants. Ce mercredi 24 juin, jour de la fête nationale aujourd'hui. Et comme nous ici, nous en cinq Marianne, mais il y en a d'autres qui travaillent aujourd'hui pour souligner cette journée-là.
1: Et effectivement, il y a Isabelle Boutillette qui nous dit qu'elle travaille et Marie-Claude qui dit qu'elle travaille au IGA Extra Bromont. Et par la suite, elle va aller voir les trois accords ici à Grande Bay.
0: Ben oui, je pense qu'il y en a plusieurs pour qui c'est au programme. D'ailleurs, il y a Marie-Ève Givry également qui va aller voir les trois accords au lac Boivin. Je pense qu'on va être plusieurs au rendez-vous ce soir, mais ça vaut la peine. Je pense qu'on va, on va avoir vraiment du fun là.
1: Mais oui, moi je m'y attends.
0: Oui, pour avoir déjà vu les avoir vus en spectacle, là, ça va être vraiment un très bon show, je pense. Mm-hmm. Merci beaucoup de nous avoir écrit vos plans de la soirée pour cette fête nationale. Vous pouvez le faire sous notre page Facebook sur la gang M105-104-9. Dans quelques instants, on se retrouve pour les infos, Marianne.
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0: Il est 8h31, bon mercredi 24 juin. On est de retour pour les infos. Marianne, plus récemment, les acteurs de la MRC Brome-Missisquoi se sont rassemblés.
1: Oui, c'est face aux défis climatiques, à la croissance démographique et aux pressions croissantes sur l'habitation qu'une cinquantaine d'acteurs de la MRC de Brome-Missisquoi se sont réunis à l'Eurospa à Saint-Ignace de Stanbridge pour imaginer collectivement le Brome-Missisquoi de 2050. Sylvie Beauregard, préfète de la MRC de Brome-Missisquoi, mentionne que la gestion des eaux est l'enjeu principal soulevé lors de cet exercice.
13: avec les changements climatiques, soit qu'on a des sécheresses ou soit on a de l'abondance en eau, là, comme on a vécu les derniers jours. C'est sûr là que déjà depuis quelques années, il y a des municipalités qui ont une difficulté au niveau de l'approvisionnement en eau. Donc, ça devient un enjeu autant pour le citoyen que les agriculteurs.
1: Au total, ce sont plus d'une cinquantaine d'organismes issus, entre autres, des secteurs municipaux, environnementaux et économiques qui ont été invités à se projeter dans le futur pour explorer différents scénarios d'avenir portant notamment sur la transition climatique. Et en terminant, Mme Beauregard se dit somme toute optimiste quant à l'avenir de la MRC d'ici 2050. Au Québec, la période estivale demeure la plus meurtrière sur les routes. Selon CA Québec, entre la fête nationale et la fête du travail, en 2025, pas moins de 100 personnes ont perdu la vie, soit plus du quart des décès routiers de l'année. Après une baisse observée en 2023 et 2024, cette hausse inquiète. Les principales causes sont la distraction au volant, la vitesse excessive et l'alcool, des comportements jugés évitables. Avec 57 % des Québécois qui voyageront cet été, les routes s'annoncent très fréquentées. CA Québec appelle donc à la vigilance, respecter les limites de vitesse, garder ses distances et éviter toute distraction. Et le Holiday Inn Express et le Candlewood Suites ouvriront officiellement leurs portes au grand public aujourd'hui à Granby. Fruit d'un investissement de plus de 20 millions de dollars, le complexe hôtelier accueillera ses premiers invités avec comme objectif de bonifier l'offre d'hébergement dans la région. Situé à l'intersection des routes 112 et 139, l'hôtel offre 128 studios et suites, générant ainsi la création d'une trentaine d'emplois locaux. La bannière Candlewood Suites sera dédiée au séjour prolongé, tandis que le Holiday Inn Express se misera sur une offre adaptée aux voyageurs de courte durée. Voilà, pour plus de détails et d'autres nouvelles, rendez-vous au m105.ca.
0: Merci beaucoup, Marianne. Parlons sport maintenant. On est en pleine saison de repêchage dans le monde du hockey. Bien, hier, la victoire de Montréal a annoncé être allée chercher la double médaillée olympique francophone Emma Maltais. Une occasion pour elle de rejouer avec ses coéquipières avec qui elle a partagé la glace aux Jeux olympiques Poulin, Stacy et Desbiens. Pour les Canadiens, la saison de repêchage va se faire ce week-end, donc la LNH qui prévoit organiser ça au courant de la fin de semaine à Buffalo. Sinon, ben à noter qu'à la Coupe du monde de soccer ce soir à 19h, le Canada va affronter la Suisse. Et puis sinon, pour nos guerriers de Green Bay dans la Ligue de baseball majeure, eh bien, ils vont se rendre du côté de Sherbrooke ce soir pour affronter les Expos. Ça se passe à compter de 19h. Aujourd'hui, ce sera généralement ensoleillé. Le soleil est déjà d'ailleurs avec nous aujourd'hui. Maximum de 20 degrés pour la journée et 12 pour ce soir et cette nuit. On attend 60% de possibilité d'averse en après-midi et en soirée avec un risque d'orage. Mais d'ici là, ben c'est déjà 17 degrés. Alors qu'on se parle, je vous souhaite un très bon début de journée.
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0: Merci de vous joindre à nous dans la playlist de votre été 100% Québec. Aujourd'hui, à l'honneur de la Saint-Jean-Baptiste, c'est Émilie et Marianne qui est avec vous jusqu'à midi aujourd'hui. Il y a un an, il y a un grand de la francophonie qui nous a quittés, hein, Serge Fiori, qui a d'ailleurs été honoré lors des festivités d'hier qui se déroulaient sur les plaines. Mais il a marqué des générations grâce à sa musique, notamment dans le groupe Harmonium. Eh bien, on s'offre à l'instant une chanson qui, à ce jour, reste encore assez emblématique. C'est voici Harmonium avec Pour un instant.

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Sur notre page Facebook, écrivez-nous jusqu'à midi vos plans pour la Saint-Jean d'aujourd'hui et pour l'occasion. Notre playlist d'été 100% Québec. Voici un autre de nos succès sorti cette fois en 1999. Vous la reconnaissez, voici Les Respectables avec Amalgame dans M105.

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16: 9h01, bon mercredi 24 juin. On a toujours 17 degrés sur Granby. Dans une semaine, le 1er juillet, ben, ça va être une journée peut-être attendue pour plusieurs, alors que c'est jour de déménagement pour plusieurs. Eh bien, ça peut être une source de stress, Marianne.
17: Effectivement, c'est un nouveau sondage qui a été révélé que le déménagement est une source importante de stress pour les Québécois. Et selon une enquête menée par Best Buy Canada, c'est plus du tiers des répondants qui considèrent cette période comme l'une des plus anxiogènes de l'année. Et face à cette réalité, eh bien, Best Buy annonce offrir des boîtes de déménagement gratuites dans certains magasins au Québec, dont celui de Granby, en plus des services pour simplifier l'installation dans les nouveaux logements. Écoutons Stéphane Gagnon, leader du magasin au Best Buy de Granby.
18: Ben, on sait que le déménagement, ben, ça peut être un moment stressant et coûteux pour bien des gens. Les gens, bien souvent, ont de la misère à se trouver des boîtes. Les boîtes ont quand même un coût. Donc, Best Buy a pensé faciliter la vie des gens de Granby, pas seulement en offrant des spéciaux en magasin, mais aussi en leur permettant d'avoir des boîtes pour faire le déménagement. Fait qu'on donne des boîtes complètement gratuitement à tous les gens qui ont un compte Mon Best Buy.
17: Et pour se procurer des boîtes, les citoyens peuvent se présenter au 90 rue Simons à Granby. Monsieur Gagnon a précisé que pour l'instant, chaque citoyen pourrait obtenir une trentaine de boîtes gratuitement. Ottawa devrait annoncer aujourd'hui le lancement du processus visant à désigner deux importants projets d'infrastructure dans l'Arctique comme étant d'intérêt national. Il s'agirait des premier projet qu'Ottawa souhaitait élever à ce rang en vertu de la loi visant à bâtir le Canada, qui permet d'accélérer les autorisations et de contourner certaines lois environnementales. Selon trois sources gouvernementales qui ont fourni des détails à la presse canadienne, le projet routier et portuaire de Grace Bay au Nunavut, ainsi que l'autoroute de la vallée du Mackenzie dans les territoires du Nord-Ouest seront annoncés lors d'une conférence de presse à Yellowknife. Et les piétons et cyclistes devront modifier leurs habitudes pendant quelques semaines à Cowansville, puisque la passerelle Hillcrest sera fermée à compter du 29 juin afin de permettre des travaux d'amélioration et de sécurisation de ces accès. La ville prévoit des aménagements destinés à améliorer l'expérience des usagers tout en contribuant à ralentir la circulation. Et ils prévoient aussi un nouvel éclairage qui doit être installé plus tard cet automne. La réouverture est prévue pour le 17 juillet à l'approche des vacances de la construction. Voilà, pour plus de détails et d'autres nouvelles, rendez-vous au m105.ca.
16: Merci beaucoup, Marianne. On se reparle pour le prochain bulletin à 10h.
17: À tout à l'heure.
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16: Et pour ça, on vous offre de la musique 100% Québec et ça jusqu'à midi. C'est Émilie Poulin qui est avec vous. Et pour les infos, ben, c'est Marianne Roy qui sera là également. Et à compter de midi, Lydia Bonin va venir s'installer parce qu'on également, on sera en direct du parc Daniel Johnson pour vous accompagner en direct des activités. Et j'aurai le plaisir d'aller la rejoindre également pour ça. Alors, j'ai bien hâte de vous y voir parce que je pense qu'on va être une coupe à aller festoyer au parc Daniel Johnson un petit peu plus tard cette année. C'est pourquoi on est 100% Québec ce matin. Eh bien, je vous transporte en 1983 avec Robert Charlebois qui nous a offert cette très belle chanson qui, à ce jour, reste un classique. Je t'aime comme un fou, dans M105. Bonne Saint-Jean!

0: Cadette avec le bon choix dans notre émission 100% Québec ce matin. Parce que oui, en ce mercredi 24 juin, ben c'est férié, ce qui veut dire qu'il y a plusieurs commerçants qui sont fermés aujourd'hui. Par contre, les galeries de Granby ben sont ouvertes à partir de maintenant. En fait, dès 9h30, là, dans quelques minutes, ça va être ouvert pour le long de la journée. Tout de même comme les pharmacies et la plupart des dépanneurs. Par contre, les épiceries grandes surfaces comme les Maxi de Granby et certains commerçants, comme j'ai vu sur Facebook, là, la boutique pour animaux Belly France est fermée, tout comme certains organismes comme le Centre d'action bénévole et SOS Dépannage. Donc, peut-être juste faire une petite vérification avant de vous déplacer pour être sûr de ne pas vous déplacer pour rien. Si vous attendez, tout comme moi, le show des Trois Accords ce soir et d'ici là, vous cherchez une activité, bien, j'ai vérifié et la ferme brasserie rurale est ouverte aujourd'hui du côté de Shefford pour vous faire prendre un bon petit verre en bonne compagnie, tout accompagné du soleil cet après-midi. Dans quelques instants, on poursuit la playlist de votre été, tout en musique québécoise aujourd'hui. Aujourd'hui, on a Sarah Dufour et Patrice Michaud. Ça s'appelle Kamikaze.
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1: Depuis ce matin, vous avez une chanson d'emprise dans la tête, vous aimeriez l'entendre, textez-moi 450-900-1005, c'était peut-être celle-là, j'entends ta voix.

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2: C'était les frères à cheval en ce 24 juin. C'était mon voisin. Très bonne journée à vous. Et là, il y en a qui ont vraiment une très belle journée en vue. On est en train de vous lire présentement sur notre page Facebook.
3: Et oui, il y a Tina qui fête la fête de son fils Maxime et de son frère Steve. La gang de Fondrant déménage dans son nouveau studio aujourd'hui.
2: Okay.
3: Frenzy dit bonjour à Liane qu'elle va aller voir ce soir. Et même, il y a nos mères qui ont répondu. Hein?
2: Effectivement. On les salue pour ma part. Il y a Mélanie qui dit qu'il travaille aujourd'hui. Belle journée pour travailler, mais en les écoutant. Donc, rendre l'utile à l'agréable,
3: exactement.
2: Comme on dit. Et pour toi aussi, Marianne.
3: Oui, ma mère s'en va garder ma nièce, donc sa petite fille.
2: Voilà. Ben, merci beaucoup d'être à l'écoute aujourd'hui. Si vous avez envie de nous partager vos plans pour la journée, faites-le sur notre page Facebook. Ou si vous avez envie de saluer quelqu'un, saluer un artiste que vous aimez, que vous aimeriez entendre sur nos ondes, faites-le aussi. On se retrouve dans quelques instants avec les Cowboys. Et
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15: Il est 10h, bon mercredi, on prévoit présentement 20 degrés aujourd'hui, 12 pour ce soir et cette nuit. On a présentement 18 degrés sur la région et on est de retour pour les infos. Marianne, tu nous parles des acteurs de la MRC Brome-Missisquoi qui se sont rassemblés récemment.
16: Effectivement, c'est face aux défis climatiques, à la croissance démographique et aux pressions croissantes sur l'habitation qu'une centaine d'acteurs de la MRC de Brome-Missisquoi se sont réunis à l'Eurospa à Saint-Ignace de Stanbridge pour imaginer collectivement le Brome-Missisquoi de 2050. Sylvie Beauregard, préfète de la MRC de Brome-Missisquoi, mentionne que la gestion des eaux est l'enjeu principal soulevé lors de cet exercice.
17: Avec les changements climatiques, soit qu'on a des sécheresses ou soit on a de l'abondance en eau, là, comme on a vécu les derniers jours. C'est sûr là que déjà depuis quelques années, il y a des municipalités qui ont une difficulté au niveau de l'approvisionnement en eau. Donc, ça devient un enjeu autant pour le citoyen que les agriculteurs.
16: Au total, ce sont plus d'une cinquantaine d'organismes issus, entre autres, des secteurs municipal, environnemental et économique qui ont été invités à se projeter dans le futur pour explorer différents scénarios d'avenir portant notamment sur la transition climatique. Et en terminant, Mme Beauregard se dit somme toute optimiste quant à l'avenir de la MRC d'ici 2050. Le premier ministre du Canada, Mark Carney, souligne la fête nationale du Québec en mettant en valeur son identité et sa culture. Il rappelle le rôle central du Québec comme cœur de la francophonie en Amérique du Nord. Selon lui, les Québécois contribuent depuis longtemps au développement du pays grâce à leur créativité et à leur attachement à la langue française. Il insiste sur l'importance du français comme moteur d'une culture vivante. Le gouvernement réaffirme aussi son engagement envers le milieu culturel puisqu'il investira des investissements ont été annoncés, notamment 150 millions de dollars pour CBC Radio-Canada et 300 millions sur 3 ans pour soutenir les créateurs et les institutions culturelles. Enfin, Ottawa dit vouloir poursuivre la promotion de la francophonie au pays et à l'international. Le premier ministre invite la population à célébrer cette journée avec fierté. La MRC des Mascoutins affiche une progression marquée en matière de protection de bandes riveraines en milieu agricole. Depuis 2021, le taux de conformité est passé de 40 à près de 80 % en 2025. Et au total, environ 2500 km de rives ont été inspectés sur le territoire. Cette amélioration est attribuée au service régional d'accompagnement et d'inspection mis en place il y a 5 ans. L'inspecteur des rives veille à l'application des règles municipaux et peut émettre des avis de non-conformité et des constats d'infraction aux besoins. Et son service offre aussi un accompagnement aux producteurs agricoles. La MRC souligne également que cet accompagnement permet d'identifier les problèmes et de proposer des solutions adaptées. Voilà, pour plus de nouvelles et d'autres détails, rendez-vous au m105.ca.
15: Merci beaucoup, Marianne. On se reparle à 11h.
16: Oui, à 11h.
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15: On s'installe encore pour les 2 prochaines heures avant qu'on déménage sur place au parc Daniel Johnson où il y aura lieu plusieurs festivités tout au long de la journée. Dès 14h, on vous attend avec jeux gonflables, murs d'escalade, danse en ligne, omelette géante aussi. J'ai bien hâte de voir qu'est-ce qu'on veut dire par là. Et également, un spectacle de cirque à 19h15. Ce sera Marc-André Marois sur scène avec ses musiciens. Et après ça, 20h45, et bien sûr, c'est les 3 accords. Je pense qu'on va avoir bien l'occasion de se créer des souvenirs dans ce concert et cette journée d'accueil. Activité qu'on a prévue au parc Daniel Johnson aujourd'hui. Une de mes gens préférées que lequel je regarde les meilleurs souvenirs, ben ça date de quelques années où on connaissait une Saint-Jean un petit peu plus pluvieuse à Sherbrooke cette année-là et ça nous a pas pu empêcher de créer une marée de monde pour ce qui a été finalement l'avant-dernier concert de Carl Tremblay à Sherbrooke. La foule était remplie d'étudiants et étudiantes, j'en faisais partie également, puis on était tous très fiers et fiers de porter la fleur de lys cette journée-là et on l'a chanté bien fort cette chanson-là. Alors ce matin, on s'offre les Cowboys Fringants avec les étoiles filantes à M105, spécialement

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0: Richard Seguin, aux portes du matin dans M105, 100% Québec, à l'honneur de la Saint-Jean-Baptiste aujourd'hui. Et à part Granby, il y a d'autres municipalités qui vont s'animer au courant de la journée. Direction Satène, tout d'abord, à compter de midi, jeux d'eau, restaurateurs de rue, golf, mini-golf, jeux gonflables également. Et dès 18h, on laisse place à la musique et jusqu'à temps qu'à 21h30, on pourra avoir un beau feu d'artifice en soirée. Sinon, il y a Saint-Cécile de Milton également qui vous attend à compter de 16h30 au Parc des Générations avec nourriture, encore une fois, clown et mime, maquillage, camion de pompiers sur place aussi. Ça fait toujours bien triper les enfants. Et à 20h, on vous attend également pour de la musique traditionnelle. Et 22h, les feux d'artifice. Alors, vous allez vraiment pouvoir en profiter. Si vous voulez voir la programmation de d'autres municipalités, on se donne rendez-vous au site web programmation.fednational.gouv.qc.ca. J'ai vraiment trouvé qu'il y avait un petit peu de tout là-dessus. Alors, allez y faire un tour. Dans quelques instants, on a Ariane Moffat, Miami, mais juste avant, Ludovic Bourgeois avec Jamais s'oublier.
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0: C'était les colocs avec Julie. Hey, j'aimerais prendre le temps de saluer la gang du Centre Jardinage de Granby qui vous attend aujourd'hui jusqu'à 17h et ils sont complètement en mode Québec. 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Puis là, la gang du Centre Jardinage m'a écrit comme quoi ben, ils aimeraient entendre une chanson qui se dit rassembleuse, que tout le monde connaît. Mais j'ai ça pour vous dans les prochaines minutes. On a Cain avec Embarque ma belle. On a également Les deux frères avec 33 tours, mais aussi du Paul Piché et Daniel Boucher. Les Boulamites, ça s'en vient juste après ceci. Merci d'être à l'écoute d'M105 ce matin, qui est 100% en mode festif pour la Saint-Jean-Baptiste.
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0: spéciale à l'honneur de la Saint-Jean-Baptiste aujourd'hui. On est allé faire un dernier petit coucou sur les réponses qu'on a reçues sur notre page Facebook, à savoir qu'est-ce que vous faites aujourd'hui en cette fête nationale.
1: Ben oui, il y a Francine qui nous dit qu'elle travaille aujourd'hui comme
0: nous. Bien sûr, exactement. Oui, c'est une belle manière de fêter ça. D'autres réponses également. Josée Laverdière qui, elle aussi, elle nous a partagé son plan pour la journée. Question, elle se rend du côté des galeries de Granby jusqu'au parc.
1: Alors, pour faire la navette, c'est le fun,
0: ouais,
1: ça? Oui,
0: absolument.
1: Puis il y a même Guylaine aussi qui dit marcher dans la nature et dormir et regarder les feux d'artifice de son voisin si elle dort pas déjà.
0: Il y a beaucoup de gens d'ailleurs qui vont faire des feux d'artifice. Peut-être faire attention, juste le faire avec prudence, mais tout de même, ça va être une belle journée festive pour le faire aujourd'hui. Alors merci beaucoup d'avoir été des nôtres et surtout d'avoir répondu sur notre page Facebook. On est ensemble pour une dernière heure, donc si jamais vous voulez nous écrire un petit quelque chose par la messagerie texte, c'est au 450-900-1005.
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6: Bonne fête nationale en ce mercredi 24 juin. On est de retour pour les infos. Marianne, tu nous parles de CAA qui fait appel à la prudence.
7: Et oui, hein, au Québec, la période estivale demeure la plus meurtrière sur les routes. Donc, selon CAA Québec, entre la fête nationale et la fête du travail en 2025, pas moins de 100 personnes ont perdu la vie, soit plus du quart des décès routiers de l'année. Après une baisse observée en 2023 et 2024, cette hausse est inquiète. Les principales causes sont la distraction au volant, la vitesse excessive et l'alcool, des comportements jugés évitables. Avec 57 % des Québécois qui voyageront cet été, les routes s'annoncent très fréquentées. Donc, CAA Québec appelle à la vigilance, soit de respecter les limites de vitesse, garder ses distances entre les véhicules et éviter toute distraction. Il y a un rappel d'une chaise pour bébé en raison d'un risque de chute. Une chaise d'appoint portative fixée à une table fait donc l'objet d'un rappel au Canada. Le produit de marque Panda Ear est utilisé pour asseoir de jeunes enfants à la table et selon Santé Canada, la chaise présente donc un risque de chute. Une sangle de sécurité peut être retirée, ce qui pourrait permettre à un enfant de glisser et de tomber. Environ plus de 700 unités ont été vendues au pays entre 2022 et 2023. Aucun incident ni blessure n'a été signalé au Canada pour le moment. Les consommateurs doivent cesser immédiatement d'utiliser le produit et communiquer avec le fabricant pour un remboursement. Les autorités rappelle qu'il est interdit de revendre ou de donner un produit rappelé. Donc, vous pouvez trouver le rappel sur le site du gouvernement ou directement sur la page M105 dans la section nouvelles. Et le Holiday Inn Express et le Candlewood Suites ouvriront officiellement leurs portes au grand public aujourd'hui à Granby. C'est le fruit d'un investissement de plus de 20 millions de dollars. Le complexe hôtelier accueillera ses premiers invités avec comme objectif de bonifier l'offre d'hébergement dans la région. C'est situé à l'intersection des routes 112 et 139. L'hôtel offre 128 suites et studios, générant ainsi la création d'une trentaine d'emplois locaux. Voilà, pour plus de détails et d'autres nouvelles, rendez-vous au m105.ca.
6: Merci Marianne, bien contente d'avoir pu passer mon avant-midi avec toi.
7: Pareillement.
6: Bonne Saint-Jean, ma chère.
7: Bonne Saint-Jean.
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6: Et c'est Émilie Poulin qui est avec vous pour une dernière heure de cette émission toute spéciale en cette journée de fête nationale. En musique, on lui a récemment rendu hommage lors des Franco de Montréal pour souligner le 30e anniversaire de son album Le Dôme. J'y étais d'ailleurs, c'était un très bon spectacle. Il y a aussi le Cercle du Soleil qui va dévoiler un spectacle en son honneur cet été. Un génie qui est monté sur la scène du Festival international de la chanson de Granby en 1983 et qui a pris son envol depuis. Voici Jean Leloup, 1990 à M105, 100% Québec aujourd'hui.
9: Mesdames et messieurs,

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1: Juste avant les beaux dommages avec le blues de la métropole, bien, on a entendu le tout premier succès des Bleu Jeans Bleu. C'était coton ouaté. Une chanson parfaitement dans le thème pour aujourd'hui parce que oui, ça va le prendre, le coton ouaté aujourd'hui. Au courant de la journée, on atteindra 20 degrés. Mais ce soir et cette nuit, ça va se reproduire un petit peu, le 12 degrés de prévu. Et pour la plupart d'entre nous qui vont être à l'extérieur ce soir pour toutes les festivités qui sont organisées, bien, peut-être prévoir une petite laine. On est 100% Québec aujourd'hui à l'honneur de la fête nationale et je vais faire plaisir à une couple d'entre vous dans quelques minutes parce qu'on aura deux classiques indispensables à la fête de la Saint-Jean-Baptiste. Marjo avec Provocante, ça suit. Après les bébés, t'es dans la lune.
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0: maître de nos talents d'ici, c'était Fred qui nous chantait Le Stade, son tout premier succès. Avez-vous, vous aussi, être allé acheter des banderoles ou encore des petits tatous temporaires à vous mettre dans le visage, un petit peu partout sur le corps, ou encore des chandails aux couleurs de la province? Eh bien, si jamais vous avez une fringale aujourd'hui, je viens de voir que la cantine chez Ben, qui porte également la fleur de lys aujourd'hui, avec une crème molle à la saveur de la framboise bleue, qui est complètement bleue pour à l'honneur de la fête nationale aujourd'hui. Alors, c'est pour aujourd'hui seulement. Profitez-en bien si jamais vous voulez aller faire un petit tour là-bas. Au retour, on a les artistes qui vont monter sur scène ce soir au parc Daniel Johnson. Alors, pratiquez-vous à apprendre les paroles. Les Rois Accords s'amènent avec J'aime ta grand-mère.
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Hey, bonne fête nationale, tout le monde. Ça m'a vraiment fait un plaisir d'être avec vous ce matin. Le 24 juin, c'est une occasion d'être fière de notre province, hein, moi-même, qui a souvent voyagé, qui a pris le temps d'expliquer le Québec au reste du monde. Ben, on se rend compte finalement que notre petit bout de pays est assez unique et je pense qu'il faut en être fier. Alors, continuons de s'inspirer, d'évoluer, mais aussi de partager la joie de vivre qu'on porte en tant que Québécois et Québécoises. Sur ce, ben, je vous laisse en compagnie des colocs, la demande spéciale de toute la gang du Centre de jardinage de Granby. Je vous salue d'ailleurs. Mon nom est Émilie Poulain. On se voit sous la tente M105 cet après-midi au parc Daniel Johnson. Et comme on dit si bien, bonne Saint-Jean!

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3: Ici Marianne Roy et voici les infos M105. Face aux défis climatiques, à la croissance démographique et aux pressions croissantes sur l'habitation, une centaine d'acteurs de la MRC de Brome-Missisquoi se sont réunis à l'Eurospa Saint-Ignace de Stanbridge pour imaginer collectivement le Brome-Missisquoi de 2050. Sylvie Brogard, préfète de la MRC, mentionne que la gestion des eaux était l'enjeu principal soulevé lors de cet exercice.
4: Avec les changements climatiques, soit qu'on a des sécheresses ou soit on a de l'abondance en eau, là, comme on a vécu les derniers jours. C'est sûr là que déjà depuis quelques années, il y a des municipalités qui ont une difficulté au niveau de l'approvisionnement en eau. Donc, ça devient un enjeu autant pour le citoyen que les agriculteurs.
3: Au total, ce sont plus d'une cinquantaine d'organismes issus, entre autres, des secteurs municipal, environnemental et économique qui ont été invités à se projeter dans le futur pour explorer différents scénarios d'avenir, portant notamment sur la transition climatique. La ministre Éléonore Olszewski a souligné le lancement de la Stratégie nationale de sécurité alimentaire du Canada. Elle vise à renforcer l'économie et à améliorer l'abordabilité des aliments. Le plan s'appuie sur plus de 3 milliards de dollars investis sur 10 ans. 1 milliard de dollars sera investi dans les infrastructures alimentaires pour faciliter l'accès à des produits à prix compétitifs. Un deuxième milliard soutiendra des projets agroalimentaires et d'innovation. Et des ressources supplémentaires seront aussi accordées pour lutter contre les pratiques commerciales déloyales. Ottawa mise également sur une augmentation de la production alimentaire au pays, dont l'objectif est de transformer davantage d'aliments ici. La stratégie prévoit d'accroître la production de fruits et légumes à l'année et de réduire les formalités administratives afin de diminuer la dépendance au marché étranger et stabiliser l'approvisionnement. Selon les ministres, cette approche vise à bâtir un système alimentaire plus autonome, abordable et résilient. Et Green Bay souligne à nouveau la réussite de sa jeunesse. La ville confirme le retour de son exposition extérieure dédiée aux finissantes et finissants des écoles secondaires pour l'été 2026. Installée au parc Victoria jusqu'au 18 août, cette galerie à ciel ouvert présente le portrait de plus de 700 élèves répartis sur 60 panneaux le long des sentiers. La ville invite donc les citoyens à venir visiter l'exposition et à rendre hommage à la cohorte 2026. Voilà, pour plus de détails et d'autres nouvelles, rendez-vous au m105.com.
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3: C'est à mon tour de vous souhaiter une bonne Saint-Jean. Aujourd'hui, Lydia Bonnet qui s'installe derrière le micro jusqu'à 18h. Ce soir, on est 100% musique québécoise, entre autres. Dans les prochaines minutes, je vous offre un classique underground. Plume, La Traverse, c'est sorti en 74. Rideau, ça s'en vient, mais avant ça, un des grands succès du groupe Les Respectables, tellement qu'ils ont fait la première partie des Rolling Stones au Centre Bell en 2003. Voici Ma vie à l'heure à M105.

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1: C'était Plume la Traverse à M105 et la Saint-Jean ici au Québec. Ça se fête en grand d'ailleurs à Granby. C'est les trois accords qui seront là ce soir, mais vous pouvez dès 14h vous diriger au parc Daniel Johnson. Il y aura des jeux gonflables, murs d'escalade, la danse en ligne aussi, la fameuse omelette géante et un spectacle de cirque. Après ça, à 19h15, ben c'est la scène qui s'anime avec Marc-André Marois et ses musiciens. Et par la suite, évidemment, le spectacle tant attendu des trois accords. Ça se fait à partir de 20h45. Évidemment, pour terminer la soirée en beauté, ben il y aura le feu d'artifice. Alors, je vous invite à venir me rejoindre parce que oui, dès 14h, je serai en direct du parc Daniel Johnson. Alors, venez me voir dès 14h. Dans quelques instants, musique, on poursuit. Émile Bilodeau s'en vient, mais avant ça, c'est Marie-Pierre Arthur.
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0: Pierre de Pirate ou Béatrice Martin, de son vrai nom à M105 avec On s'aimera toujours, une chanson assez pop, avec un petit aspect disco quand même. Et si vous avez vu son vidéoclip, on a même une touche des années 70 que j'adore. Hey, bon dîner, vous faites quoi aujourd'hui? Est-ce que vous vous préparez avec les enfants à faire des activités? Est-ce que vous venez à la Saint-Jean du côté de Granby au parc Daniel Johnson? Textez-moi 450-900-0105. Et dans quelques instants, on s'offre un classique de la chanson québécoise, selon moi. C'est sorti en 2004. Et c'est sans contredit le plus grand succès de mes aïeux. D'ailleurs, lui qui a écrit la chanson, c'est Stéphane Archambault. Puis, un moment donné, il prenait une marche dans la rue, puis la mélodie lui est venue en tête. Et pour pas l'oublier, il a été dans une cabine téléphonique. Il s'est laissé un message sur son propre téléphone. Puis, ben, il est retourné chez eux, il a écrit les paroles et ça a donné des générations. C'est ce qui s'en vient.
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0: C'était Robert Charlebois, un incontournable de la Saint-Jean aujourd'hui. The Frog Song, c'est ce qu'on vient d'écouter à M105. Et oui, c'est la Saint-Jean d'ailleurs. Bonne Saint-Jean à tous. Mais aussi, les étudiants et les élèves ont terminé l'école. Aussi les profs, hein, d'ailleurs, et je souhaite vous féliciter à tous les profs. Vous avez survécu à une autre année. Et mais je veux en profiter pour saluer tous les finissantes et les finissants de la région. Cette année, d'ailleurs, à Granby, le parc Victoria, cet été, se transforme en immense galerie à ciel ouvert pour célébrer tous ceux et celles qui ont fini dans la cohorte 2026. C'est 700 élèves. Alors, un gros bravo à tous. Félicitations. Profitez bien de votre été. Dans quelques instants, on écoute en musique marinée avec Simple Plan, c'est Jet Lag.
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0: Steve Fischak, l'amour dans le désert à M105. Bonne Saint-Jean d'ailleurs, bonne journée de congé. Ça fait bizarre, on n'a pas grand jour de congé un mercredi, mais ça aide pour mieux repartir le reste de la semaine. Puis après ça, on est déjà jeudi, la semaine est quasiment finie. Hein? Ça fait du bien. Hey, dans les prochaines, on poursuit en musique, entre autres, avec ceci des colocs.
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9: Mais pour vous accompagner cet après-midi, c'est Lydia Bonin qui est là jusqu'à 18h ce soir. Puis ça serait pas une Saint-Jean sans passer au moins une ou deux tunes des Cowboys Fringants. D'ailleurs, les Cowboys Fringants s'en viennent avec le Chac à Hector. Montez le son aussi pour Jérôme 50 parce que lui, il aime ça le Québec. Tôt Québec ici, ça s'en vient aussi dans les prochaines. Mais avant ça, on peut pas passer à côté non plus d'un groupe mythique québécois. Je parle ici des Colocs. Voici la rue principale.
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0: C'est la toune qui l'a fait connaître, Patrice Michaud, avec Mécanique Générale. Et aujourd'hui, pour la Saint-Jean, on est 100% musique québécoise. Et d'ailleurs, je vous invite à aller au parc Daniel Johnson pour la Saint-Jean dès 14h. D'ailleurs, je serai en direct à partir de 14h. Venez me voir, ça va me faire plaisir de vous jaser. Je vous rappelle les trois accords qui sont en show. Ce soir, évidemment, il y aura la fameuse omelette géante aussi sur place. Parc Daniel Johnson à partir de 14h. C'est un rendez-vous. Dans quelques instants, Jerry Boulet s'en vient avec Toujours Vivant. On aura aussi Luc de la Rochelière avec Amer Américain. Mais pour tout de suite, on se dirige vers Jay Scott avec Woodstock.
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10: Les festivités sont commencées au parc Daniel Johnson. Lydia Bonin qui est en direct jusqu'à 18h, justement pour fêter ça comme il se doit à la Saint-Jean. Puis parlons-en de la Saint-Jean. Évidemment, on est 100% musique québécoise aujourd'hui à M105. On peut pas passer sous silence un groupe québécois rocké belles oreilles avec un succès tout droit sorti de 86. C'est le feu sauvage de l'amour, ça s'en vient dans les prochaines. Mais pour tout de suite, voici Harmonium avec un musicien parmi tant d'autres.
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0: ramasse au parc Daniel Johnson ici à Granby parce qu'on fête la fête nationale du Québec, évidemment. Mais je veux juste vous dire d'être patient si vous êtes à l'entrée. Il y a des jeux gonflables, maquillage pour les enfants sur place. Bref, ben des belles affaires. Mais j'ai juste le temps aussi de vous parler du demi-marathon Sun Life des Vignobles. Ça se passe le 9 août prochain autour du Mont Yamaska, parmi les magnifiques routes autour du Mont Yamaska. Si vous êtes des coureurs débutants ou passionnés, ben vous avez plusieurs choix de distance. Hein? 21,1 km, 10, 5 ou 1 km. Vous pouvez d'ailleurs déjà vous inscrire aux courses thématiques.com. M105 est sur place présentement au parc Daniel Johnson. 100% musique québécoise. D'ailleurs, les Denis de Relais s'en viennent avec Fantastique.
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0: Spectacle au parc Daniel Johnson à Granby ce soir, 20h45. Mais au parc Daniel Johnson aussi, on a une tradition à chaque année qui dure depuis 38 ans, qui est l'omelette géante. Et là, j'ai avec moi la grand maître.
1: Oui, c'est ça. Oui.
0: Nicole Mercier, bonjour.
1: Bonjour, vous allez bien?
0: Ben oui, merci. Oui. Premièrement, c'est parti où de cette idée-là?
1: En fait, c'est une tradition européenne, française, on va dire française, à Bessières, qui est une petite ville pas très loin de Toulouse. Il y a 53 ans, ils ont eu envie de faire une fête comme on a ici aujourd'hui exactement, et de la rendre encore plus spectaculaire. Ils ont sorti une vieille tradition, vraiment tradition, où de ramasser tous les œufs du village, faire un feu de bois, cuire une immense omelette et l'offrir à tout le monde pour créer le goût aux gens de venir fêter avec eux.
0: Oui, et puis ça fonctionne clairement, ça fait 38 ans.
1: Et oui.
0: Est-ce qu'il y a une raison spécifique pourquoi une omelette? Je sais que les œufs, c'est peut-être plus facile à ce moment-là d'en avoir.
1: Ben, écoutez, si on remonte, eux autres, ils ont commencé ça il y a 53 ans. Alors, il y avait un marché fermier, évidemment, au village. Alors, c'était ce qui était accessible, dans le fond, facilement accessible. Et aussi, le fait d'avoir une poêle qui est immense, avec des spatules immenses, avec tout est amplifié, un immense feu de bois sous une poêle. Alors, je pense que c'est pour ça que ça a parti avec des œufs et ça a continué comme ça.
0: Et en tant que grand maître, c'est quoi vos responsabilités?
1: Ben, en fait, les grands maîtres, on est là pour s'assurer du respect de la tradition. Alors, vous voyez, j'ai un costume.
0: On est blanc et noir.
1: On a notre grand chapeau de forme. On a aussi dans la tradition, au-delà du costume, le fait de vouloir recréer un regroupement de gens qui ont le goût de faire la même affaire et de vouloir partager, dans le fond, au sein d'une grande fête, comme on a aujourd'hui un beau rassemblement, partager ça de façon à ce que ça se perpétue dans le temps.
0: Et question, moi je suis vraiment curieuse, ça prend combien d'œufs pour faire l'omelette?
1: Ben, ça dépend, on évalue toujours, mais là c'est ce qui est difficile, c'est que les gens, ça fait pas longtemps qu'ils sont arrivés, puis il y en a beaucoup autour ici.
0: Oui.
1: Alors, mais on y va en partant avec minimalement 5 000.
0: Oh! Minimalement.
1: Mais on a déjà fait 10-15 ici. Et on a même fait 20 000 à un moment donné à Montréal, oui, au Festival Juste pour rire au 20e.
0: Mais vous êtes combien à casser des œufs?
1: Ben, on est 25 à peu près qui cassent des œufs.
0: Pas beaucoup?
1: Non, mais ça va vite, là. Ben, oui. On roule, on est bon.
0: Ben, c'est à 15h, l'omelette Johnson, vous allez débuter.
1: C'est le temps de... Oui, venez nous voir.
0: Donc, venez nous voir au parc Daniel Johnson pour la fête nationale du Québec. Merci beaucoup, Nicole.
1: Merci bien.
0: Et parlant de Québec, évidemment, on va jaser de hockey parce que ça fait partie du Québec. Et ben, il y a le Colocasse qui ont écrit une toune là-dessus. Je vous l'offre dans les prochaines minutes. C'est le but qui s'en vient.
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0: Morgane Moffat à M105. Aujourd'hui, le party est pogné au parc Daniel Johnson. On a des jeux gonflables, maquillage pour enfants sur place, murs d'escalade aussi. Et d'ailleurs, il annonçait un petit peu de pluie aujourd'hui, mais à date, on s'en sauve. Ouais, on est présentement à 21 pour ce soir et saigner aussi un 60% de risque d'averse en soirée. Mais si ça continue comme on a aujourd'hui, ben, c'est sûr que ça va être le party à soir pour les trois encore. Ça s'en vient dans les prochaines.
1: Tu vas adorer ce qui s'en vient. 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
6: Oui, on est 100% Québec à M105. Aujourd'hui, d'ailleurs, on est présentement au parc Daniel Johnson où il y a en ce moment même un show de cirque par le cirque Kekas. Il y a des jongleurs, de la trampoline, des acrobaties. Bref, venez nous rejoindre pour voir ça. Et en musique, dans les prochaines minutes, ce qu'on s'offre, entre autres, une chanson emblématique de Claude Dubois. C'est Artiste qui s'en vient. Mais avant ça, on va y aller avec Daniel Boucher. C'est sorti en 99 sur l'album 10 000 matins. La Désise, et c'est ce qu'on écoute présentement.
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0: Il est 15h11, Laurence Nerbonne à M105. On est présentement au parc Daniel Johnson pour fêter la Saint-Jean. Ben oui, si vous souhaitez venir nous rejoindre, n'oubliez pas, il y a un service de navette complètement gratuit. Ça a déjà commencé à 14h, ça se poursuit jusqu'à minuit. Vous vous rendez au terminus des galeries de Granby. Puis on vous apporte directement ici au parc Daniel Johnson pour venir nous rejoindre pour la Saint-Jean. Et je veux juste vous mentionner aussi qu'on a un balado qui s'appelle Une ville, mille histoires, qui est un balado où des citoyens sont aux premières loges de la mémoire collective de la ville de Cowansville. On a rencontré le couple Giroux-Bertrand, Gabriel Giroux-Bertrand et Jean-Jacques Bertrand, qui ont laissé une empreinte durable sur la municipalité. Je vous laisse écouter ça avec le balado Une ville, mille histoires. Dans quelques instants, restez là parce qu'en entrevue, on a la première partie des trois accords qui s'en vient. Marc-André Marois sera là. Mais avant ça, une méchante grosse bombe avec Corbeau et Margeau, illégale.
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0: Saint-Jean, on est présentement au parc Daniel Johnson pour cette fête. Et j'ai avec moi un des artistes qui va performer ce soir, Marc-André Marois, bonjour.
1: Bien, bonjour.
0: On est le jour J aujourd'hui.
1: Yes.
0: Comment tu te sens?
1: Fébrile, nerveux, mais très connecté avec le moment présent parce que je veux vivre tous ces instants au moment présent.
0: Puis, tu viens du coin.
1: Yes.
0: Ça fait quoi de jouer à la Saint-Jean devant du monde que tu connais devant une foule peut-être de tes parents, de tes cousins?
1: C'est la foule la plus spectaculaire, non seulement parce qu'il va y avoir beaucoup de gens, mais également parce qu'il y a beaucoup de gens que je connais.
0: Oui.
1: Et je pense que c'est ça qui me rend le plus nerveux un peu. Tu sais, c'est pas les gens que je connais pas qui me rendent nerveux, c'est comme ma famille, mon monde.
0: Mais es-tu plus stressé aujourd'hui qu'un autre show n'importe où?
1: Ah, littéralement. Ah, oui. Ouais. Ah non, pour vrai, il y a pas de différence. Ouais, non, ça, je pense que ça se calcule pas.
0: Parce qu'il y a des gens que tu connais.
1: Ben oui, c'est ça. Tu sais, j'aime les gens, j'aime tous les gens, mais les gens qu'on connaît, on veut qu'ils soient fiers de nous.
0: Oui.
1: Tu sais, il y a comme c'est une autre pression, c'est une auto-pression, là. C'est moi qui se la mets.
0: Est-ce que tu es fier de toi?
1: Hey, tellement.
0: Oui.
1: C'est fou, là. Ça, c'est une vitrine immense. Tu sais, les trois accords, j'écoutais ça quand j'étais tout petit. Je les ai vus en show mille et une fois. Puis là, j'ai la chance d'être sur le même plancher qu'eux, mais aussi sur le plancher de plein d'artistes qui ont passé ici à Granby parce que c'est immense. Merci VCC, merci Ville de Granby de me donner l'opportunité
0: d'être là.
1: Exact, de shiner.
0: Puis ce soir, tu es en show, mettons-le, moi, je te connais pas.
1: Oui.
0: J'arrive, je viens te voir. Ça ressemble à quoi, un show de Marc-André Marois?
1: Ça ressemble à quelque chose de très énergique. En fait, c'est très familial. Nous, on fait de la musique. Je dis nous parce que Marc-André Marois, c'est mon nom, mais pour moi, c'est un band. Là. Fait que c'est de la musique familiale, c'est de la musique pour rassembler, c'est de la musique où est-ce que les paroles, quand tu les écoutes, il y a des messages qui peuvent te servir après. Fait que c'est de la musique que tu réécoutes pour chanter, mais c'est aussi quelque chose d'introspectif pour comme te poser des questions. Puis.
0: Est-ce que vous faites des tunes, par exemple, classiques de la Saint-Jean?
1: Oui, ce soir, on fait un espèce de 50-50.
0: Okay.
1: Ouais, on a fait un bon mix. Question que les gens embarquent aussi avec nous, parce que c'est normal que nos chansons, peut-être qu'ils les connaissent pas encore. Là, on vient de sortir un EP qui est sorti là, Grandir Ensemble, qui est sorti vendredi dernier. Fait qu'on souhaite que les gens l'aient déjà écouté un peu, avoir des verres d'oreille, les hooks. Mais on fait des mix, là, oui, on a des reprises.
0: Bon, ben ça sera un rendez-vous ce soir, 19h15, au parc Daniel Johnson pour la fête de la Saint-Jean. Marc-André Marois, merci et bon show ce soir.
1: Merci.
0: On poursuit en musique dans les prochaines. Darren Vaudreuil s'amène.
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4: Ici Marianne Roy et voici les infos M105. La MRC des Mascoutins affiche une progression marquée en matière de protection des bandes riveraines en milieu agricole. Depuis 2021, le taux de conformité est passé de 40 à près de 80 % en 2025. Cette amélioration est attribuée au service régional d'accompagnement et d'inspection mis en place il y a 5 ans. L'inspecteur des rives veille à l'application des règlements municipaux et peut émettre des avis de non-conformité ou des constats d'infraction au besoin. La MRC souligne également que cet accompagnement permet d'identifier les problématiques et de proposer des solutions adaptées. Le Parlement canadien a tout récemment adopté une loi qui criminalise la stérilisation forcée, une pratique dont sont victimes encore aujourd'hui des femmes autochtones. Le Cercle des survivantes pour la justice reproductive évalue que jusqu'à 15 000 Autochtones ont été stérilisés sans leur consentement depuis les années 1890. Le président de l'Ordre des infirmières et infirmiers du Québec, Luc Mathieu, estime que la loi à elle seule n'est pas suffisante. À son avis, il faut continuer de déconstruire certains préjugés à l'égard des communautés autochtones. Et les piétons et les cyclistes devront modifier leurs habitudes pendant quelques semaines à Cowansville, puisque la passerelle Hillcrest sera fermée à compter du 29 juin afin de permettre des travaux d'amélioration et de sécurisation de ces accès. La réouverture est prévue le 17 juillet à l'approche des vacances de la construction. Voilà, pour plus de détails et d'autres nouvelles, rendez-vous au m105.ca.
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0: 105 à 16h13, Lydia Bonin qui est en direct du parc Daniel Johnson pour fêter la fête nationale à La Saint-Jean. Il y a du monde, le party est pogné, des jeux gonflables, il y a même du spectacle de cirque, mur d'escalade. Bref, venez vous rejoindre d'ailleurs. Il y a un service de navette, hein, je vous rappelle, vous vous dirigez au terminus du côté des galeries de Granby. Mais justement, je veux vous mentionner que cette année, Boréal célèbre ses 30 ans. Alors, on vous invite à venir découvrir ou même redécouvrir cette salle d'exposition-là, entre autres par l'exposition L'Indescriptible Raison d'être jusqu'au 19 juillet. Vous pourrez venir découvrir les acryliques de l'artiste Gervais Deschênes au Centre culturel France-Arbour. C'est gratuit de jeudi jusqu'à dimanche de 13h à 16h. C'est un rendez-vous. Dans les prochaines, on poursuit notre journée 100% franco. Gilles Valiquette s'en vient. Avant ça, c'est La Chicane avec Boom Desjardins et Calvaire.
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1: Oh yes, l'éco là qui est à M105, c'est la Saint-Jean. D'ailleurs, j'ai avec moi Mélanie Morin qui est de vie culturelle et communautaire à Granby. Salut!
2: Allô, allô!
1: C'est le jour J, la Saint-Jean, comment ça va?
2: Ça va super bien, les gens sont au rendez-vous, le site est quand même très plein, les gens ils sont heureux d'être là pour la fête nationale de cette année.
1: Mm-hmm. Certainement, puis en plus avec la météo, hein?
2: Oui, on n'était pas sûr ce matin avec les nuages et tout, mais température parfaite, si on compare à l'année dernière, il avait fait très chaud. Aujourd'hui, le petit vent, la petite brise, c'est vraiment parfait pour une belle fête nationale.
1: Puis justement, il y a des affaires en masse sur le site, des jeux gonflables, du maquillage, mais là... Les shows qui s'en viennent, rappelle-nous, c'est quoi?
2: Exactement. Alors, on commence à 19h15 avec Marc-André Marois, qui est un Grimbien. Il est là avec sa gang pour vraiment mettre la place pour le spectacle des Trois Accords, qui est à 20h45. Oui. Et on finit avec le Feu d'artifice, qui est une présentation de Pinotte. On clôture avec cette belle journée-là avec le feu d'artifice.
1: Et je veux rappeler aux gens qui sont pas déjà sur le site avec nous aujourd'hui, nos chaises, est-ce qu'on peut les apporter?
2: Oui.
1: Et pour s'en venir, bon, on sait que des fois, le stationnement, c'est pas facile.
2: Exactement. Il y a l'option aussi de prendre les navettes gratuites qui partent des galeries de Granby à la porte numéro 3, au terminus, et vous amène directement ici au parc d'Allen Johnson et vous pouvez refaire le chemin... pour retourner ensuite après soirée ça. Jusqu'à 23h30.
1: C'est des navettes gratuites aussi, donc il n'y a pas besoin de se casser la tête pour tout ça.
2: Exactement, fait qu'on peut profiter de la soirée et ensuite on est raccompagné aux galeries.
1: Hey, merci beaucoup Mélanie Morin. Bonne soirée, bonne fin de journée, début de soirée.
2: Merci beaucoup.
1: Et on se donne rendez-vous au parc Daniel Johnson dès maintenant. Alors je vous rappelle en spectacle Marc-André Morin plus tard. Et les Trois Accords, ça s'en vient. Mais en musique, nous on s'en va avec Cœur de Pirate et Ne m'appelle pas.
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0: commencerai évidemment à vous jouer Paul Piché pour une journée 100% à Québec parce que c'est la Saint-Jean aujourd'hui. Bonne Saint-Jean à tous. Et d'ailleurs, on a présentement le beau gros soleil qui vient tout juste de sortir à Granby au parc Daniel Johnson. Je vous rappelle, on est en live là-bas jusqu'à 18h. Venez nous rejoindre. Il y a des navettes gratuites pour vous aussi du côté du terminus des galeries de Granby. Alors, on vous invite à venir nous rejoindre. Il fait présentement 22 degrés. On poursuit en musique dans les prochaines minutes.
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3: Oui, puis on est en direct du parc Daniel Johnson pour la fête nationale. D'ailleurs, dans les prochaines minutes, je vous offre en musique ceux qui seront sur scène à 20h45, les trois accords avec vol à l'étalage. Mais je vous dis ça comme ça. À 5h30, j'aurai Simon en entrevue. Restez à l'écoute. Avant ça, on y va avec un classique. Je veux vous entendre la chanter à toute tête. C'est notre hymne québécois, s'il y en avait un. C'est Gilles Vigneault avec Jean du Pays.
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0: 17h15, Bonne Saint-Jean est en direct du parc Daniel Johnson, ici M105. On est 100% musique québécoise, évidemment. Et juste vous mentionner, cette semaine, c'était le balado Suivez le guide qui a fait son retour cet été. Ouais, alors vous pourrez découvrir les activités de 4 municipalités en audio et en vidéo. Donc ça s'est fait à partir de cette semaine dans M105 le matin vers 7h35. C'est beau! Dehors, il y a du beau gros soleil, il y a bien du monde aussi au parc Daniel Johnson. On vous invite à venir nous rejoindre. Et nous, dans les prochaines minutes, on poursuit en musique avec Harmonium.
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12: La représentation du 8 ou 15 heures de la pièce Les Filles à Papa sera offerte au profit de la société Alzheimer Granby Brome-Missisquoi. L'ensemble des profits seront remis à l'organisme. Une discussion avec les comédiens suivra la représentation. Billets en vente sur ancienpresbytère.org.
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0: C'était le Pic-Bois de Beau-Dommage à M105. On est 100% québécois aujourd'hui. Pourquoi? Ben, c'est la Saint-Jean. Bonne Saint-Jean à tous. Vous avez mentionné un petit peu plus tôt qu'on allait avoir une entrevue avec Simon Proulx des Trois Accords. Par contre, il est pogné dans le trafic. Ben oui, ça arrive. Alors, j'ai juste le temps de vous mentionner que si vous souhaitez aller voir la pièce de théâtre Les Filles à Papa, ben, la représentation du 8 août 15h sera faite au profit de la société Alzheimer Granby Brome Missisquoi. Et ce qui est le fun, c'est que l'ensemble de ces profits-là, ils seront remis directement à l'organisme. Donc, c'est pour ça que le prix des billets sera aussi un petit peu plus supérieur que ceux réguliers. Puis, il y aura une discussion avec les comédiens qui suivront par la suite. Il y a aussi un don, un reçu de don qui sera émis. Si ça vous tente, vous avez seulement à le demander. Billets en vente sur ancienpresbytère.org. Il fait super beau au parc Daniel Johnson, présentement 22 degrés, beau soleil. On vous attend. Et nous, on poursuit en musique dans les prochaines avec Vincent Vallière, homme de rien.
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0: Vous êtes à France d'amour en cette Saint-Jean. Bonne Saint-Jean. On est d'ailleurs au parc Daniel Johnson pour fêter cette fête nationale. Puis j'ai quelqu'un de spécial en face de moi qui va jouer ce soir sur la scène à Granby, le groupe du groupe des Trois Accords. C'est Simon. Bonjour, Simon.
1: Bonjour.
0: Et je veux savoir pour toi, qu'est-ce que ça signifie, la Saint-Jean?
1: Ben, c'est toujours une belle occasion de faire la fête et de voir plein de gens en même temps et d'être dans des parcs.
0: Ben, t'es dans un parc ce soir.
1: Ben, voilà.
0: Tombe bien. Et après toutes ces années à faire des Saint-Jean, qu'est-ce qu'il y a encore de spécial, encore aujourd'hui, avec la Saint-Jean?
1: Ben, c'est toujours spécial parce que c'est toujours comme des moments particuliers où justement, quand tout le monde se réunit comme ça, mm-hmm. puisque on peut, nous autres, avoir une foule devant nous, dans un parc.
0: Encore dans un parc.
1: C'est toujours, ça nous rappelle des souvenirs. Et d'ailleurs, on a une chanson sur le quatrième album où on parle de ça, d'un moment dans un parc très particulier.
0: Ah oui?
1: Et à chaque fois, ça nous rappelle
0: ça. C'est quoi déjà, non? Peux-tu répéter le nom de la chanson, s'il te plaît?
1: C'est une... je veux juste dire, c'est pas moi qui ai fait ça.
0: OK.
1: C'est un autre membre du groupe.
0: Ah oui? OK.
1: Mais lui, ça à toutes les fois, ça le touche au bout. Puis, c'est le seul moment où c'est légal pour nous d'être dans des parcs.
0: OK, oui. Et justement, parlons-en des chansons. Est-ce qu'il y a une chanson significative que vous faites à chaque année à la Saint-Jean?
1: Ben moi j'adore jouer Saskatchewan.
0: Oui.
1: Pour fêter le Québec, je trouve que c'est vraiment très à propos.
0: Oui, surtout Saskatchewan.
1: Oui.
0: 100%. Et à quoi est-ce qu'on peut s'attendre pour le spectacle de ce soir?
1: Ben on essaie sérieusement qu'il y a des shows de même, tu sais, c'est notre premier show dehors comme ça de l'été.
0: Oui. Gros
1: show,
0: beau,
1: ben
0: soleil.
1: Oui, c'est fun, il fait beau. Fait que on essaie toujours de faire des shows bien énergiques puis où il se passe tu sais justement où ça bouge, où les gens peuvent danser puis chanter vraiment fort avec nous autres, si on aime ça.
0: Et quand tu regardes le chemin parcouru depuis les dernières années, qu'est-ce qui te rend le plus fier?
1: Ben je pense tu sais c'est je trouve ça je suis fier que les gens nous suivent encore puis s'intéressent à ce qu'on fait puis tu sais suivent notre démarche tout ça puis qu'ils viennent nous voir en show puis qui justement que les chansons aussi passent d'une génération à l'autre. Ça c'est vraiment pour moi c'est une grande fierté parce que de voir des gens qui étaient pas nés quand on a écrit Hawaiian
0: oui.
1: Chanter Hawaiian tu sais genre c'est ça que ça passe comme ça d'un âge à l'autre puis tout ça. Puis de voir des gangs de jeunes cégepiens qui viennent puis qui chantent dans mon corps le point nazaire. Moi, je suis vraiment très fier. Hein.
0: Puis on va finir le débat aujourd'hui. La poutine, où est-ce qu'elle a été inventée? Drummondville ou?
1: Ben, je veux dire, moi, ça me dérange pas que les gens disent... visiblement, peut-être que ça vient de Drummond, là, clairement.
0: Ouais.
1: Je veux dire, mais après, il y a plein les gens peuvent dire ce qu'ils veulent.
0: Mais toi, tu penses quoi?
1: Ben, moi, je viens de Drummond. Fait que je veux dire, je peux pas. J'ai un devoir de réserve étant donné qu'on organise le Festival de la Poutine. Du 6 au 8 août à Drummondville.
0: OK, oui.
1: Mais, fait que moi, je peux pas me prononcer. Mais je connais beaucoup de gens de Drummondville qui pensent qu'elle vient de Drummondville.
0: Donc, toi qui viens de Drummondville.
1: Ouais.
0: OK.
1: Je pense même que les autorités mondiales pensent qu'elle vient de Drummondville. Mais en tout cas.
0: OK, juste comme ça. Hey, Simon des Trois Accords, merci d'être venu. On va pouvoir vous voir sur scène dès 20h45 ici au Parc Daniel Johnson à Granby. Je te souhaite bon show.
1: Merci.
0: C'est ce qui conclut notre après-midi ensemble. Lydia Bonin qui était avec vous. Je vous souhaite bonne Saint-Jean. On se revoit demain. Bye.

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